0: 可愛くねえんだよ。
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0: 茜君に対して馴れ馴れしい。
1: 連れが失礼したね。

0: La météo pour ce mercredi 1er juillet, temps estival, sans excès de température, avec du soleil et quelques passages nuageux. Les températures pour ce mercredi matin, 14 à Lille, 15 à Cherbourg, 16 degrés pour Brest, 19 pour Toulouse et Biarritz, 19 également pour Bordeaux, 20 à Strasbourg, 23 sur Lyon et Perpignan, 23 également à Ajaccio et 27 degrés pour Nice. Et pour ce mercredi après-midi, entre 21 et 26 degrés sur une moitié nord, il fera 21 en Bretagne et en Normandie, 24 sur les Hauts-de-France, 26 en Centre-Val de Loire, 26 également sur l'Île-de-France et sur le Grand Est. Et dans la moitié sud, entre 23 et 34 degrés, il fera 23 sur la région de Biarritz, 28 sur la région bordelaise, 28 également en Occitanie, 29 dans la vallée du Rhône, 30 degrés sur la Corse et entre 30 et 34 degrés le long de la Méditerranée.
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Il y a plus de 500 000 saisons, le Mont Bleu s'éveilla. Toute la nuit, le volcan maudit cracha ses entrailles de feu sur la horde de Kraou le Sage. À l'aube de l'humanité, à l'aube des temps obscurs, le Mont Bleu n'avait épargné qu'un enfant. Il s'appelait Raon. Et voici que le fils de Kraou le Sage s'élançait encore vers l'inconnu. À la découverte de la profonde et mystérieuse tanière du soleil, à la découverte de la grande horde de ceux qui marchent debout, les hommes. Car apprendre et comprendre, tel était son destin, le destin de Raon, fils des âges farouches.

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1: Bonjour, football Coupe du Monde, l'équipe de France l'a emporté nettement 3-0 hier face à la Suède et se qualifie donc pour les huitièmes de finale. Visiblement, pour les Scandinaves, la marche était trop haute pour atteindre le tour suivant. C'est samedi à 23h que les tricolores défieront le Paraguay pour une place en quart. Le Paraguay, tombeur surprise de l'Allemagne lundi à l'issue des tirs au but. De son côté, la Norvège a éliminé la Côte d'Ivoire 2-1 et affrontera le Brésil en huitièmes dimanche. Foot toujours, c'est désormais officiel, Habib Bey n'est plus l'entraîneur de l'Olympique de Marseille. Le coach sénégalais avait pris la succession de Roberto De Zerbi en février avec une mission, qualifier l'OM en Ligue des Champions. Un défi raté puisque les Marseillais ont fini 5e du championnat. Tennis Wimbledon, la Française Louise Boisson a bien résisté mais s'est inclinée face à Elena Rybakina. Hier au premier tour, la numéro 2 mondiale l'a emporté en 3-7, 6-4, 1-6, 6-3. Toujours du côté des Françaises, après Diane Paris lundi, Léolia Jean-Jean a également rallié le deuxième tour en s'imposant au super tie-break face à la 89e mondiale Véronica Erjavec qui l'avait éliminée au premier tour des qualifications l'an passé. Chez les hommes, le tricolore Kyrian Jacquet s'est qualifié pour le deuxième tour, tout comme ses compatriotes Quentin Alice, Valentin Royer et Adrien Manarino. C'est fini en revanche pour Giovanni Pecci-Péricard, Benjamin Bonzi et Thibaut Drogué, battu par Manarino. Fabio Quartararo, 27 ans, quittera bien Yamaha à la fin de la saison. Le pilote français qui n'avait connu que la marque depuis son arrivée en MotoGP devrait rejoindre Honda. C'est la fin de ce flash, une très bonne journée à notre écoute.
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1: Oh bah j'ai pas trop perdu la main on dirait. Vous êtes là mon minou ?
2: Professeur Dambanawa, je vous ai déjà dit de ne pas m'appeler comme ça en public.
1: Vous avez les mains en sang, laissez-moi vous panser la plaie.
2: Oh professeur, quel charmant vous faites. Mais je vous signale que c'est vous qui avez explosé la moitié des lampadaires de la rue.
1: Quel langage, professeur Madame Ingall, ça m'épate.
2: Trêve de plaisanterie, hein. Le colis est livré quand?
1: Ça ne devrait pas tarder, je pense. Et vous, vous avez observé la famille de Cascu?
2: Oui, professeur, mais vous êtes certain que le jeune Pawa sera entre de bonnes mains ici?
1: Certes, ils ont un penchant pour les comics, mais on n'a pas trop le choix, c'est son oncle et sa tante, après tout.
2: Ne me dites pas que vous avez confié le colis à ce gros mammouth.
3: Qui est gros mammouth?
1: Alors, Arid, le voyage n'a pas été trop long?
3: Si, j'en ai la gorge toute sèche.
1: Vous avez le colis?
3: Oui, 4 prostituées japonaises, et je vous fais cadeau des uniformes d'écolières.
1: Non, je ne parle pas de la commande, je parle du colis.
3: Ah, celui-là? Vous avez le mot de passe?
1: Évidemment, un steak.
3: La cuisson?
1: Lente, à petit feu.
3: C'est bon.
2: Ces types sont sacrément arrivés, hein.
3: Le voilà, le petit Hachipoa. J'ai dû m'asseoir dessus pendant le vol, par contre.
1: En effet, on dirait qu'il a une cicatrice en forme de Dragon Ball sur le front.
3: Il a dû s'endormir sur un bouton de mon manteau.
2: Bon allez, Collard, sonne!
1: Ah ouais, bien vu, la vanne!
3: Il vous manque une case, la vioque, il est 2h du mat.
1: Je vais leur laisser un mot. Cher Venom et Pecunia Bentley, comme prévu, je vous laisse sur le palier votre neveu Hachi pour les 10 prochaines années. Veillez à son confort et à sa sécurité jusqu'à ce qu'il soit prêt à aller à Jobar, l'école des otaku. Sayonara, Jabus Dambanawa.
2: Non mais c'est totalement has-been la lettre, on aurait pu leur envoyer un email.
3: Allez, c'est ma tournée de saké.
2: Yeah!
4: 10 ans plus tard...
5: Debout, cousin, on va à l'expo.
4: Hein, quoi?
6: Va préparer le petit déjeuner, fainéant.
4: Oui, oncle Venom.
6: Aujourd'hui, c'est l'anniversaire de Bidley, alors tâche de ne rien faire qui pourrait nous cacher la journée. Et redresse-toi un peu!
4: En fait, c'est les pavés dehors, ils me font mal au dos ces temps-ci.
6: T'as qu'à te plaindre à celui qui a écrit ta lettre.
4: Je vous laisse sur le palier votre neveu Hachi pour les 10 prochaines années. Hein, si jamais je l'attrape ce type, je lui balance un marteau de 100 tonnes à la gueule.
7: Il y en a combien?
6: 36. Je les ai comptés moi-même.
7: 36? Mais l'an dernier, j'en ai eu 37.
8: Mais certaines sont nettement plus grosses.
7: Je m'en fous de ça.
6: Il en veut pour son argent, le bougre, hein. C'est bien le fils de son père. Mais ne t'inquiète pas, j'irai t'acheter 2 autres cadeaux après l'exposition de comics. Un 357 Magnum et le jeu que tu voulais.
7: Banal Fantasy? Excellent!
6: Oula, on va être en retard, Pecunia. Prépare les BD, j'en ai plein à faire dédicacer.
8: Tout de suite, mon chéri.
6: Pawa?
4: Oui, oncle Venom.
6: Je te préviens, si tu fais quelconque allusion à la culture japonaise, je te fais bouffer des sushis périmés par paquet de 10.
4: C'est noté.

0: Ouah, dis papa, on va au stand Marvel ?
1: Tout de suite, mon garçon, tout de suite.
2: Eh, c'est sympa ici. Enfin, c'est pas la Japan Expo non plus.
3: Mais...
2: Ouais, qu'est-ce qu'il y a ?
4: Eh, je vois que t'es un fan de manga. Tu t'es même fait tatouer une boule de cristal sur le front.
2: Bah en fait, c'est pas tout à fait ça, mais bon...
4: Ça te dit d'essayer un truc ?
2: Ouais, j'ai rien de mieux à faire.
4: Bon alors, tu montes tout en haut de l'escalier, et tu dis « Yatta » au type au crâne rasé avec une carapace sur le dos.
2: Ok. Yatta.
5: Alors les jeunes de nos jours, vous êtes vraiment des casse-cou, hein ?
2: Je suis pas sûr de comprendre, là.
5: Enfile cette combinaison. Voilà. Tu tires sur la poignée de la poche arrière, et bonne chance.
6: La poignée, elle est où, la poignée ?
1: Qu'est-ce que... Un parachute avec une image porno ? Un manga, qui plus est ! Hachibawa ! Descends d'ici tout de suite !
2: Merde, je savais que c'était une mauvaise idée.
1: Bravo, tu as gagné ! Midley est traumatisé par ta faute !
2: Tu rigoles ? Je te signale que les 36 filles dans la cuisine sont toujours là, hein.
1: C'est pour le consoler ! Va t'asseoir, mon Midley mouché.
2: Hey, Midley ! On dirait que la table est bancale !
7: Trop, c'est trop ! File au palier !
2: Oui, tante Pécunia. Qu'est-ce que c'est encore que ça ? Hey, c'est normal qu'il y ait un chat avec une armure qui nous livre une pizza ?
1: Tu n'arriveras pas à gâcher notre journée.
8: Net pour Monsieur Pawa. 4 pour votre drive. Ce n'est pas vrai du palier.
2: Ouais, il parle !
1: Fais-moi penser qu'il faut le piquer. Et je parle pas du chat.
2: Ça alors, le chat vient de régurgiter une enveloppe. En faisant ça, cher Monsieur Pawa, vous venez de gagner un abonnement de 7 ans au Weekly Shonen Jump. Et par la même occasion, une inscription à Jobar, l'école des otaku. Veuillez vous présenter à l'aéroport de Londres dans les délais les plus speed. Bisous, professeur Madame Ingall. Elle s'en compte pas en détail, on dirait. Oncle Venom, j'ai reçu un bon de réduction, qu'est-ce que j'en fais ?
1: Quand on va voir ça, école Jobar, otaku, ma question.

0: Déguis-toi, gros lard. Je lui ai dit qu'il irait pas là-bas.
1: Chérie, calme-toi.
2: Vous savez pas combien ça coûte des robots comme ça? En plus, ils sont électroluminescents.
3: Vous êtes qui, monsieur?
2: Cumulus Arid, je m'occupe de tout ce qui touche aux robots mécaniques à l'école de Jobar.
3: L'école Jobar? Qu'est-ce que c'est?
2: Tu le sais pas? Pourtant, j'étais persuadé. Oh. Tu es un otaku, Hachi.
3: Je suis un quoi?
2: Un otaku, nom de Dieu. Les otaku sont des personnes qui ne vivent que pour leur passion qui concerne le Japon.
3: Mais vous voulez lire les mangas?
2: Pas que ça, mais tu verras bien par toi-même.
0: Il n'ira pas là-bas!
2: Oh oh, et je suppose que c'est un casse-cul de votre espèce qui l'en empêchera.
3: Un casse-cul?
2: Ceux qui n'y connaissent rien à la culture nippone.
0: Je ne paierai pas le voyage!
2: Il commence à me gonfler, celui-là. Tu peux répéter?
0: Pékinien. Sors l'échiquier.
3: Cool!
2: Allez, on y va. Premier arrêt, Londres. Ça y est, on est arrivé.
3: Ah ouais, je connais bien ce quartier.
2: Ouais?
3: Bah, c'est-à-dire qu'à force de dormir à l'extérieur, on se fait des pattes, hein. Hey, salut, Dan!
2: En fait, c'est à deux pâtés de maison qu'on va.
3: Pas de problème, qu'est-ce qu'on va y faire?
2: On va t'acheter les fournitures scolaires. Il faut savoir qu'il y a quelques otaku qui se la pètent grave parce qu'ils ont assez de thunes pour s'acheter plein de goodies. Mais il faut que tu gardes bien à l'esprit que c'est pas ça qui définit un vrai otaku.
3: De toute manière, je suis fauché. Et c'est quoi la différence entre un bon et un mauvais otaku?
2: Ben, un bon otaku, il voit un manga, pof, il l'achète. Alors qu'un mauvais otaku, il voit un manga, pof, il l'achète, mais c'est un mauvais otaku.
3: C'est noté.
2: On y arrive, c'est à l'angle de cette rue.
3: Vous trompez, Arid, c'est le quartier de Gay de Londres, par là.
2: Justement, personne ne pourrait se douter que la plus grande rue commerçante japonaise se trouve ici.
3: Je vois pas le rapport.
4: Salut mon grand, t'es bien bâti. Viens avec moi, je te montrerai mon gros calibre.
2: Le mien, il te fait un trou de balle de 9 mm. Tu veux y goûter?
4: Quelle vulgarité!
2: C'est le seul petit souci qu'on a, comme tu peux le voir. Mais ne t'inquiète pas, arrivé sur place, il n'y aura plus de problème.
3: Et on y est bientôt? Non, parce qu'à la base, j'ai que 11 ans, et je sens un traumatisme qui grandit en moi.
2: La rue est cachée, on ne peut y pénétrer qu'en passant par un karaoké. Attention à la mini!
5: Eh oh, vous pouvez regarder à votre traversée?
2: Ah, voilà, on y est.
3: La rouge gorge. Tu m'en diras tant.
2: Non, il vaut mieux pas que t'entres là-dedans et ils font pas les tarifs étudiants. Regarde plutôt l'ancienne à droite.
3: Le Nippon chanteur. Bon, franchement, c'est pas mieux.
6: Ah, mais tu arrives! Bienvenue, bienvenue! De vous tard comme d'habitude, double attaqué avec l'outil, piquette ou une boute de bambou. Quelle délice!
2: Pas aujourd'hui, Gom. Je viens faire des courses avec Hachi.
6: Oh, tête cicatrice en forme de Dragon Ball de le front. Kametama! T'es bien sûr! T'es Sipawa!
7: Hachipawa? Le fils de Jace et Vivi?
8: Hachipawa? C'est une grande joie.
2: Oh, bonjour, professeur Kigel. Je ne vous avais pas vu.
3: Salut!
2: Hachi? Le professeur Kigel enseigne la censure contre les mangas hentai à l'école des Jobar.
8: Une matière aussi pas passionnante effrayante. Non, que vous en ayez besoin, pas avoir.
3: C'est vous qui le dites.
2: Bon, eh bien, on se revoit là-bas, professeur.
8: D'accord.
2: Gomme, il te reste des places libres pour le karaoké?
6: Mais oui, bien sûr! Et au plaisir de vous revoir, monsieur Powa!
3: Ciao!
2: Viens, Hachi, on va voir s'il y a une salle de libre.
3: Dis, Tarid, pourquoi tous ces gens me connaissent?
2: Je crois que je ne suis pas le mieux placé pour te répondre.
3: Ça a quelque chose à voir avec ma cicatrice?
2: Non, ça c'est moi qui te l'ai faite quand t'étais gamin.
3: C'est vous qui m'avez défiguré comme ça?
2: C'est très kawaii, tu vas faire tourner toutes les têtes avec ça.
3: Non mais vous foutez de ma gueule?
2: Ah, on arrive à une salle.
3: Ah, il peut rien pour attendre celui-là.
5: Le Galago, rétro la serre en action.
2: Ah, désolé monsieur. On va essayer celle-là.

0: professeur Dumbanara, mais qu'est-ce que vous foutez là?
1: Fermez la porte, Arid! Je loupe le meilleur passage!
0: Voilà, cette salle est libre. Assieds-toi sur ce canapé, Hachi.
2: Bon, vous allez me raconter ce qui cloche avec moi, oui ou non?
0: Plus tard, plus tard. Pour l'instant, prends ce micro et chante!
2: Non mais arrêtez-vous!

0: 大体会いたいし。
1: Chanter dans un karaoké ouvre un passage secret.
2: Non, en fait, c'est chanter un générique de merde bien compliqué qui ouvre le passage secret.
1: C'est noté.
2: Allez, Hachi, bienvenue au chemin des perverses.
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5: Bonjour, l'Assemblée nationale a approuvé pour la troisième fois hier la création d'un droit à l'aide à mourir. Le texte va repartir au Sénat qui l'a déjà rejeté, rappelons-le, à deux reprises et devrait à nouveau s'y opposer lors de son examen à partir du 7 juillet. Mais le gouvernement a décidé de donner le dernier mot à l'Assemblée nationale où le vote final a été fixé au 15 juillet. Jordan Bardella a annoncé que des perquisitions étaient en cours hier au siège et au domicile personnel de prestataires de communication ayant travaillé avec le Rassemblement national. Des perquisitions qui s'ajoutent à la tourmente judiciaire que vit le RN. La Cour d'appel de Paris, rappelons-le, doit dire le 7 juillet si elle confirme l'inéligibilité de Marine Le Pen dans l'affaire des assistants parlementaires européens. Les employés du SAMU social de Paris ont reconduit un mouvement de grève entamé le 23 juin qui a perturbé fortement le fonctionnement du 115 en période de canicule. À l'appel de la CGT, les grévistes réclament des hausses de rémunération. Ils protestent également contre le risque de remise à la rue de personnes hébergées en urgence depuis l'activation du plan Grand Froid à la fin décembre 2025. Un ancien formateur des jeunes sapeurs-pompiers de Buzancé dans l'Indre a été condamné à 13 ans de réclusion criminelle pour des viols répétés et des faits de corruption de mineurs commis entre 2021 et 2024 sur une jeune femme. Il avait rencontré la victime âgée de 16 ans au début des faits dans le cadre de ses fonctions. L'Union européenne applique à partir de ce mercredi son accord commercial avec les États-Unis. Il supprime les droits de douane sur certains produits américains en échange du plafonnement à 15% des taxes imposées par le président américain sur les importations européennes. Cet accord avait été négocié l'été dernier après des menaces de Washington. C'est la fin de ce flash, une très bonne journée à notre écoute.
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1: Eh ben voilà, nous sommes à Boulgourville.
2: T'es sûr ?
3: Mais oui, c'est écrit sur ce panneau.
2: J'hallucine, on s'est même pas perdu.
4: Alors, c'est la fin de l'aventure ?
2: C'est pas trop tôt.
5: Ouais.
2: Et on va récupérer les pièces d'or.
4: Ouais.
2: Et en plus, je suis niveau 2.
3: Tu nous lâches avec ça ?
5: Alors, on y va ?
1: N'empêche, la ville ne correspond pas trop à la description du bouquin.
3: Quel bouquin ?
1: Dans le guide du Pistard de la Terre de Fang, c'était marqué « Une magnifique petite cité de caractère, à l'architecture remarquable et à la population joyeuse. Son panorama sympathique est agrémenté de plusieurs tours impressionnantes qui défient l'horizon dans une audace tranquille. »
3: Ah bon ?
2: Ouais, c'est surtout l'audace de l'auteur qui m'impressionne.
3: Bah oui, parce que je ne vois pas trop où sont ces fameuses tours.
1: Y aurait bien le truc là-bas, on dirait un genre de vieux pigeonnier.
4: Et le machin qui fume un peu plus loin ?
3: Ça doit être la cheminée du boulanger.
1: Remarquez, techniquement, s'il y a deux tours, on peut dire qu'elles sont plusieurs.
3: Enfin,
2: et les cambuses là, elles tombent à moitié en ruine, c'est parce qu'ils ont pas pris les bonnes pierres.
3: Ouais. Enfin bon, on n'est pas là pour ça.
4: Les histoires de cailloux, c'est bon pour les trolls.
2: N'empêche, les mecs, ils ont utilisé du grès feldspathique. C'est pas terrible, il vaut mieux prendre du grès mi-cassé.
3: Bon, t'as fini ?
2: Ou alors du granit, c'est toujours mieux le granit.
5: Nous, on fait nos maisons avec du bois et de la peau d'animal mort.
2: Ouais, mais ça m'étonnerait que ça tienne longtemps ton histoire, alors qu'avec du granit...
3: On peut parler d'autre chose ?
4: C'est quand même génial d'être arrivé.
1: Ah, après toutes ces aventures, ça fait du bien.
2: Vous appelez ça des aventures ?
5: On n'a pas beaucoup bastonné.
4: Et voilà, ça recommence.
3: Nous avons traversé un tiers du pays, nous avons bravé des centaines de dangers et nous avons déjoué de nombreux pièges.
5: Hein ?
2: Et des fois, vous êtes même tombés dedans... comme des gros nazes.
1: Je te signale que tu étais avec nous.
4: On a trouvé des énigmes.
2: Ça, c'est moi, quand j'ai dit flip.
1: Et moi, j'ai...

0: lancé plusieurs sorts.
1: Ouais, mais globalement, c'était nul, il n'y avait pas de monstre.
2: Bah, on en a vu quelques-uns, quand même.
3: Alors, on y va.
1: Ouais, l'avantage dans tout ça, c'est qu'on va pouvoir revendre un tas de saloperies.
2: Moi, je vais garder mon bidule qui fait de la musique, ça fait un souvenir.
1: Ah non, hein.
4: Et moi, j'ai toujours la flûte.
1: Et moi, j'ai toujours mon pied pour botter ton cul.
4: Mais
2: Les instruments pourront servir si on retombe sur Zangdar. Y a pas de risque. Y a plus rien d'intéressant à récupérer dans sa tour.
1: Et puis, c'est vachement loin maintenant.
4: Mais on n'avait pas tout visité.
1: Il doit tirer une sacrée gueule depuis qu'on a tout raflé.
2: Ouais.
4: Si ça se trouve, il a changé d'activité. Il a monté une fabrique de chaises.
2: Qu'est-ce que vous avez contre les fabricants de chaises, hein?
1: Bah, rien.
4: C'est juste que... Bon.
3: J'ai soif.
2: T'as raison. Il faut qu'on trouve cette fameuse auberge.
4: C'est pas la peine de courir, hein. On a quand même un jour d'avance. Regardez!
2: Un rouleau de parchemin.
4: Je le prends. Mais ça me rappelle quelque chose.
1: Voilà. J'espère que c'est pas l'autre con qui nous demande encore de faire 120 km.
4: Pas de panique. Ah, c'est encore du Menzorien.
2: Alors?
4: Qu'est-ce que ça raconte? Salutations, voyageurs. Je vous félicite car je ne vous attendais pas aussitôt. Mais vous pouvez me retrouver ce soir si vous le désirez. Je vous rejoindrai à l'auberge du Poney qui tousse.
1: Eh ben... Mais comment il sait qu'on est là?
4: Vous croyez qu'il nous observe?
1: Je n'aime pas trop ça.
4: C'est effectivement un peu inquiétant.
1: Cap sur la taverne!
2: Ouais. De toute façon, il n'y a plus que ça à faire.
5: Maître? Vous êtes toujours là? Maître?
3: Oui, oui, j'arrive.
5: Il faudrait marcher un peu plus vite, je n'aime pas trop cet endroit.
3: Je n'arrête pas de m'empêtrer dans les ronces.
5: Je crois que c'est à cause de vos vêtements, ils ne sont pas très pratiques pour marcher dans la végétation.
3: Évidemment, je reste au donjon normalement, je ne suis pas un crétin d'aventurier.
5: C'est pour ça que je disais que votre plan n'était sans doute pas très...
3: Ça suffit.
5: Bon, mais j'entends quand même des murmures bizarres.
3: C'est certainement un lieu maléfique, mais on a l'habitude.
5: Oui, mais bon, le donjon, c'est chez nous, c'est pas pareil. Dites, ça fait presque une journée qu'on marche, vous ne savez toujours pas où on est.
3: Cette ville est désertée depuis au moins 500 ans. Je pense que le dirigeable s'est écrasé à l'ouest de la terre de Fang. On est sorti de la carte.
5: Ah oui, et il va bientôt faire nuit et on se retrouve paumé dans une cité maléfique millénaire. C'est un peu comme si on était des aventuriers.
3: Oh, hein. Mais ça suffit. Je déteste les aventuriers.
5: Oui, d'accord. Enfin, tout de même, ça serait dommage de tomber sur un monstre.
3: Ce n'est pas possible. Je te rappelle que nous sommes les monstres. Et c'est nous qui faisons peur aux gens.
5: Oui, mais là, si jamais on tombe sur un monstre...
3: Arrête de raconter n'importe quoi.
5: Vous ne croyez pas qu'on est déjà passé par ici?
3: Et non, pas du tout. On n'a jamais vu ce vieux puits avec les gros tentacules qui dépassent.
5: Les tentacules? Les tentacules?
3: Oh zut! On dirait qu'ils bougent.
1: Voilà, c'est encore n'importe quoi cette auberge. Regardez-moi ces chaises, elles sont beaucoup trop hautes.
2: Je ne crois pas que ce soit la faute des chaises.
4: Ça suffit maintenant, on va encore se faire virer, c'est pas le moment.
6: Moi, je trouve que ça sent le vomi.
3: La bière est pas bonne.
1: Ah, taisez-vous.
4: Ah, mais non, les saucisses ne sont pas trop courtes, c'est la taille normale d'une saucisse.
1: Faut se calmer maintenant, je vous rappelle qu'on est ici pour gagner une fortune.
6: Et moi, j'aimerais bien être assise plus loin du nain.
2: Alors non, s'il vous plaît, on ne commence pas.
1: La raison du plus fort, c'est toujours celle du nain.
6: Hein?
2: Mais qu'est-ce que tu racontes?
1: Bah, c'est de la philosophie naine. Vous pouvez pas comprendre.
3: Hein?
6: Ça existe? N'importe quoi.
1: Mais si, y a un gars chez nous qui écrit des petites histoires et y a des phrases intelligentes à la fin.
4: Des phrases intelligentes?
2: J'ai des doutes.
1: Eh ben, c'est ça qu'on appelle de la philosophie.
4: J'ai du mal à imaginer.
1: Eh ben, par exemple, y a l'histoire d'un humain qui est perdu dans une mine et à la fin, y a une phrase qui dit... On a toujours besoin d'un nain plus petit que soi.
4: Ah bon?
2: Parce que nous, on pourrait s'en passer.
6: Et puis les nains, c'est forcément plus petit.
1: Il y a aussi celle qui finit comme ça. Il ne faut pas vendre la peau du gobelin avant d'avoir posé les pièges.
3: C'est compliqué.
2: Eh ben...
1: Et puis il y en a une que j'aime bien aussi. Rien ne sert de courir dans la mine, il faut partir au bar.
4: C'est philosophique ça.
1: Bah ouais, mais c'est pour éviter qu'on se perde.
2: La vache, faut s'accrocher quand même.
4: C'est drôlement subtil.
1: Ouais, sinon il y a celle-là que j'adore. Patience et longueur de pioche ont plus de force que les haches.
4: Qu'est-ce que c'est que cette connerie?
2: Alors là, ça ne veut carrément rien dire.
1: C'est parce que vous êtes des humains. Mais en fait, ça explique qu'il ne faut pas essayer de casser les cailloux avec les haches, parce que c'est pas fait pour ça.
6: Moi, je connais une phrase comme ça aussi.
1: Ah ouais?
6: Et oui, on fait aussi de la philatélie chez les elfes. La phrase, elle dit... tend à la cruche au nain qu'à la fin il vomit.
1: Ah non, ça c'est pourri.
3: J'ai rien compris, ça m'énerve.
4: En tout cas, ça nous change un peu d'avoir une vraie discussion culturelle.
0: Je peux m'asseoir ?
4: Ah, bon sang, mais c'est vous ?
6: Bonsoir.
1: On a failli attendre.
0: Contre Théogal, mage de 12e niveau, ordonnateur de la BHQ
4: de Swimaf.
1: Oui, on sait. On est bien content de vous voir.
2: Et moi, j'ai deux mots à vous dire.
0: Je vous présente également Glubi, un gnome des forêts du Nord.
1: Je ne l'avais même pas vu.
6: Il est mignon.
4: Flibidi, à toi aussi.
6: Un clidon.
0: C'est mon plus fidèle serviteur, mais je ne comprends rien à ce qu'il me raconte.
2: Vous essayez de détourner le sujet.
0: Écoutez, écoutez, je sais ce que vous allez dire. Vous êtes mécontent d'avoir subi cette extension d'aventure.
1: Exactement.
2: Ouais.
4: Voilà.
0: Hein ? Mais j'ai eu des problèmes. Enfin bon, vous avez la statuette ?
2: Évidemment.
3: Elle est dans mon sac.
4: Je me demande bien quel genre de problème peut rencontrer un mage de niveau 12.
0: Figurez-vous que quelqu'un s'est introduit dans mon donjon et m'a dérobé une statuette de Gladolfora.
1: Ah, c'est trop con.
4: Merde alors. Ça me rappelle un truc, cette histoire.
6: Mais qu'est-ce que ça peut faire ?
0: J'ai besoin des 12 statuettes pour m'occuper de la prophétie, et j'en avais déjà 11. C'est pour ça que votre statuette est la 12e.
1: Oui, ça c'est simple, on avait compris.
6: Mais non, moi je ne savais pas.
0: J'ai perdu du temps à essayer de retrouver ces voleurs, mais sans succès, pour le moment.
4: Bon, de toute façon, ce n'est pas vraiment nos affaires. Maintenant qu'on est là, vous avez des pièces d'or ?
0: Oui, oui, bien sûr. Alors par contre, comme votre statuette n'est plus la 12e, je pensais vous la racheter pour 6000 pièces d'or.
2: Hein ? C'est même pas la peine d'y penser.
4: Vous êtes malade ?
0: Non mais attendez,
2: je vous garantis que vous allez nous donner nos 8000 pièces d'or, ou bien je vais mettre le feu à la taverne. Ensuite, je vais mettre le feu à la ville. Et pour finir, je vais brûler toute la terre de Fang jusqu'à ce qu'on ait reçu chaque pièce d'or que vous nous devez.
4: Faudrait pas nous prendre pour des débiles.
1: Ouais, ça va bien les arnaques, hein.
0: Ah oui, je me doutais bien que ça allait causer des problèmes.
4: Des problèmes ?
3: Ça va chier !
1: Et on a fait une semaine d'aventure en plus. Et moi, j'ai calculé qu'avec le prorata du temps passé, on devait percevoir une augmentation de 432% du pécule de départ, ainsi qu'un bonus de...
0: D'accord, d'accord. Ça ira, je vous donne 8000 pièces comme prévu.
1: À la bonne heure.
3: Ouais.
6: Mimili.
0: Libérez la statuette, et je relâche le magot.
2: Montrez-nous les pièces.
4: Vas-y, donne la statuette.
3: Ok.
0: Pour la somme, je vous ai aussi mis des lingots de beryllium. C'est plus pratique à transporter. Et voilà !
1: Hein ? C'est normal, ça ?
2: Ouais, y a pas de souci. Chaque lingot de beryllium vaut 500 pièces d'or. Et puis c'est du bon métal, ça.
4: C'est vrai que 8000 pièces, ça fait lourd.
0: Vous avez 3000 pièces en monnaie, et le reste en lingots.
1: Et voilà la statuette.
0: Merci ! Dommage que ce soit la 11e.
2: Ouais, mais nous, on s'en tamponne la nouille avec une pelle.
1: C'est l'argent qui nous intéresse.
0: Bon, eh ben, je vais vous laisser. J'ai du travail.
2: Il faut que je vérifie la somme.
0: Comment ?
4: Mais qu'est-ce que tu vas faire ?
2: Eh ben, je vais tout recompter et vérifier les pièces une par une. Il s'agirait pas de se faire rouler.
6: Oh là là !
1: Mais ouais, il a raison.
0: Mais ça ne risque pas d'être un peu long tout ça ?
2: Moi, je m'en fous. J'ai de la bière et j'ai tout mon temps. Allez hop, c'est parti.
1: Bon, ben, je vais commander du pinard alors.
2: Celle-là, c'est bon. Celle-là, c'est bon. Celle-là, c'est bon aussi. Celle-là, c'est bon. Et encore une. Et encore une.
3: C'est chiant.
2: Et encore une.
4: Courage, plus que 2988 pièces à vérifier.
2: Et encore une.
1: J'aime bien le bruit des pièces, moi.
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1: Il est 15h.
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3: Il est 16h.

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2: Bonjour à tous, dans l'actualité des objets connectés, on parle de cette balise, une balise Bluetooth pour éviter les mauvaises surprises, notamment lors des vacances d'été. Personne n'aime attendre devant un tapis à bagages en se demandant où se trouve la valise. Les traceurs Bluetooth pour bagages sont devenus donc particulièrement populaires ces dernières années et pour de bonnes raisons. Placée dans une valise, un sac à dos ou même un équipement photo, une balise Bluetooth permet de vérifier rapidement où se trouve son matériel depuis son smartphone. Pour les voyages en avion, avec escale ou les déplacements internationaux, les traceurs Bluetooth pour bagages apportent une tranquillité d'esprit appréciable. En tous les cas, ça débute à partir de 19,99€. Une balise Bluetooth donc pour éviter les mauvaises surprises durant ces vacances. On se retrouve très vite pour vous faire découvrir d'autres objets connectés.
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Bonjour tout le monde. Une fois n'est pas coutume, j'ai pas vraiment le cœur à délirer, car j'ai véritablement envie de vous faire découvrir un titre on ne peut plus important dans la culture manga. Adachi no Gen, Gen d'Hiroshima, en version française.

0: Il était une fois, durant la Seconde Guerre mondiale, la famine à Kaoka.
1: Malgré le froid de l'hiver, le blé peut germer et pousser lorsqu'on s'occupe bien de la terre. Il grandit alors de manière robuste. Il lutte contre le vent et la neige et donne ensuite de beaux épis.
2: Hey, pas ! T'as vu comme ils ont bien grandi nos épis ? On a bien fait de travailler autant pendant l'hiver.
3: Ah, tu as bien raison.
2: Shinji, on va bientôt pouvoir se régaler, hein ?
4: Ouais, tu m'étonnes.
2: On va pouvoir faire du pain !
4: Et peut-être même des pâtes.
5: Fils, il faut vivre comme ces blés.
2: Ouais, pas, t'arrêtes pas de nous le dire. Les enfants, faut être fort et courageux, même si la vie est dure. Oh, sale garnement !
1: Hiroshima, avril 1945. Dans le Pacifique, la guerre opposant le Japon aux USA et à l'Angleterre touche à sa fin.
2: Oh non! Encore une attaque aérienne! Pas!
6: Allez, à la maison, vite!
7: Attaque aérienne!
8: Dépêche-toi!
7: Attaque aérienne!
2: Rejoignez les abris! Man, dépêche-toi!
5: C'est bon, on peut y aller?
8: Gen, Shinji, mettez aussi vos capuchons.
2: Hey, Eiko, tu sais quoi? Les blés sont enfin mûrs! On aura bientôt du pain!
9: Grande nouvelle!
2: Par contre, ce sera pas pour toi, Akira, vu que tu dois partir à la campagne!
10: Allez, grouillez-vous un peu! On entend déjà les avions!
2: Ok, Koji! Ouais! La riposte anti-aérienne! Allez, les gars! Vous allez laisser exploser ces connards d'Amerloc!
8: Arrête de faire n'importe quoi, Gen! Viens à l'abri, vite!
2: Oh la vache, les avions américains! Ils descendent tout près!
8: T'as fini, oui? Rentre vite! Tu te rappelles pas, mercredi, la fillette qui est morte à cause de la rafale. Reste dans l'abri, compris?
2: Oui, maman.
0: Daikichi, le père, était tout sauf un mouton. Et sa vision du conflit n'était pas en adéquation avec celle du gouvernement.
11: Garde à vous! Aujourd'hui, exercice de combat avec les lances en bambou. Il faut être prêt à bouter les envahisseurs américains ou anglais. Nos soldats combattent au front, mais il faut être paré pour les soutenir si d'aventure l'ennemi arrivait jusqu'à nous. Pour la gloire de l'empereur!
10: Nakaoka!
12: Présent.
10: Nakaoka! Vous avez bu!
5: Pour participer à ces conneries, à part en étant bourré.
11: Inadmissible! Venir sous, alors que nous protégeons notre patrie! Quelle honte! Mais vous continuez!
12: C'est pas de ma faute, je bouffe que des patates alors.
10: Vous êtes juste un feignant de première! Et vous pensez que le Japon gagnera la guerre avec des pitres comme vous dans son armée?
12: Désolé, ça sent vraiment tout seul aujourd'hui.
11: Qu'il aille crever en enfer celui-là! Allez, je continue l'explication. C'est Onishi qui va vous faire une petite démonstration. Durant la guerre contre les Russes, il a empalé 38 soldats et a réalisé de nombreux actes patriotiques.
13: Chef, j'en ai buté 40 de ces salauds de Russes. Pas 38, 40.
11: Oh, désolé.
13: Écoutez bien, si on veut transpercer l'ennemi, il faut bien tenir la lance et donner un coup sec dans le cœur. Une fois la lance à l'intérieur, il faut vite la retirer. Sinon, elle va prendre à la chair. Elle sera beaucoup plus difficile à enlever. Ok ? Regardez bien. Yo ! Yo !
14: Ça, c'est du soldat. Respect.
10: Ça se voit tout de suite qu'il a de l'expérience. 40 et demi, quoi.
11: Allez, Junior ! Entraînez-vous à surveiller ces enfoirés d'Américains !
13: Prêt ! Attaquez !
10: Vous allez arrêter avec vos boyaux là! Ça suffit, Nakaoka! Vous ne respectez rien! Vous êtes une honte pour notre fière nation! Vous entendez? Une honte!
12: J'y peux rien, moi, quand je pousse, ça sort comme par enchantement.
13: Il faut faire quelque chose, chef! C'est de l'antipatriotisme!
10: Oui!
12: Mais c'est pas ma faute! J'ai les intestins en vrac à force de manger n'importe comment!
6: Parce que vous croyez vraiment qu'on va anéantir les Américains avec de vulgaires lances en bambou? Avec leurs mitraillettes, on fera pas long feu? Les USA sont autonomes avec leur pétrole. Nous, on n'a rien. Un pays insulaire comme le Japon ferait mieux d'avoir de bonnes relations avec les autres États pour pouvoir commercer. Il n'y a que comme ça qu'on pourra s'en sortir. C'est d'une stupidité sans nom, cette guerre.
10: Quoi?
6: Ces Richards du gouvernement manipulent notre armée. Ils s'engraissent sur le dos de nos morts. Et vous, mouton de Panurge, vous suivez le mouvement. Cette guerre, c'est n'importe quoi.
10: Sanakoka, tu vas le payer.
6: M'en fous. Je quitte cette mascarade. J'arrête tout. Vous verrez bientôt que j'avais raison.
5: Mais il sera trop tard.
10: Sale traître.
0: Cependant, quand on a un traître dans la famille, la vie devient vite un parcours du combattant.
2: Ah !
10: Aïe !
2: Qu'est-ce qui a fait ça ?
3: Ryokichi, le fils du chef du quartier.
9: Oh là ! Interdiction de passer pour les traîtres comme vous.
8: Mais qu'est-ce que ça veut dire ?
9: Ferme-la ! T'es la fille d'un sale traître de pacifiste. Votre famille, c'est une honte pour le quartier. Vous allez voir ce qu'on fait aux traîtres comme vous. Allez-y, les gars.
15: Ouais !
8: Mais arrêtez !
2: Non ! Les guettas de papa !
16: Les guettas ! Elles sont foutues ! On n'aura jamais l'argent pour acheter les gâteaux maintenant !
2: C'est pas vrai !
8: Mais quel salaud ! T'es content de toi ?
9: T'as osé me toucher, la traîtresse !
14: Yokichi ! Tu vas pas te laisser faire par une gonzesse, non ?
8: Nos parents, ils ont sué sang et eau pendant plusieurs jours pour fabriquer ces guettas ! On va pas laisser faire ça!
9: Moi je dis, bien fait pour les traîtres. Allez, on va la foutre à poil, elle.
8: Traînez, oh, mais lâche-moi!
2: Non!
8: Ah, traître!
14: Alors là. Touche pas, ma sœur! Et arrête de parler en mal de mon père!
9: Mais lâche-moi!
16: Allez, Gane, bouffe les doigts!
8: Mais faites quelque chose, il est en train de m'arracher les doigts!
14: Mais tu vas lâcher prise, enfoiré! Connard!
17: J'ai mal! Au secours, j'ai mal!
12: Putain, il lui a bouffé les doigts, quoi!
10: On voit même les os!
12: Grouillez-vous! Il est fou!
14: Allez, on se barre!
3: Ces connards s'en prennent à nous parce que papa est pacifiste. C'est de sa faute. Papa n'est qu'un sale con.
0: Puis il y eut le 6 août 1945. 8 heures, 16 minutes, 2 secondes.
8: Echo, fais vite.
18: Oui, j'y vais.
19: Ah, j'ai la forme aujourd'hui.
12: Au boulot.
20: Le navire Shinjimaru rentre dans le port. Il apporte une cargaison de patates douces pour tous les enfants d'Hiroshima.
21: Belle journée, pas vrai?
5: Ah, ça fait plaisir. J'ai l'impression que l'après-midi va être chaud.
11: Allez, emmenez les pierres là-bas. Quant à vous, il faut avoir détruit ce bâtiment en ruine dans la journée. On a besoin de place en cas de fuite si jamais les Américains nous bombardent.
1: On aurait dit le début d'une journée ordinaire à Hiroshima. Pourtant, une des scènes les plus tragiques de l'histoire de l'humanité allait bientôt avoir lieu.
18: Petit, excuse-moi.
22: Tu peux vous aider?
18: Je cherche la classe des élèves de première année. C'est encore à l'école ou bien ça se passe au temple?
22: Alors ça, vaut mieux demander à l'instituteur. Hein? Mais c'est un B-29 ça! On dirait qu'il vient par ici!
18: Étrange! Il n'y a pas d'alarme pourtant.
22: Il brille fort avec les reflets du soleil.
23: L'altitude est de 36 000 pieds. Prêt à lancer la bombe atomique.
22: Hey, il y a un truc blanc qui est en train de tomber là!
1: 43 secondes après le largage, à 550 mètres au-dessus d'Hiroshima, la bombe atomique Little Boy explosa dans un sordide éclair blanc et brûlant.
23: Mission accomplie. Ça résonne autant que si on se prenait un coup de batte de baseball dans la tête.
1: On aurait dit le terrifiant cri d'un démon. Le champignon atomique atteignit les 10 000 mètres de hauteur en à peine 3 minutes. À Hiroshima, le temps se figea.
22: Qu'est-ce qui se passe? Je vois rien.
4: où je suis.
7: Les murs. C'était quoi cet éclair dans le ciel? On dirait la dame de tout à l'heure. Qu'est-ce qu'elle a eu?
4: Eh, madame.
7: Ah! Elle est morte! Quelle horreur!
4: Ah! Quelqu'un!
7: Eh, monsieur! Venez m'aider, s'il vous plaît!

0: Tout est détruit!
1: Et les gens? On dirait qu'ils fondent! Maman! Echo! Shinji!
2: Que dire de plus? La famille Nakaoka s'en est-elle sortie indemne? Igen! Comment va-t-il continuer à vivre dans cet enfer? Si vous aimez un tant soit peu la culture manga, il va falloir dès à présent aller lire la suite. Les mots me manquent, alors je ne dirai qu'une chose. À bientôt, pour de nouvelles aventures, encore plus fabuleuses.

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2: Ma femme, elle porte notre enfant, pareil à la lune croissante. Nakamura Kusatao.
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4: Il est 17h.

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0: 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Mais tu ne comprends rien.
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0: En bas, ils te traiteront de monstre.
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0: En bas, c'est la haine et le mépris.
1: Oui, rien qu'un monstre.
0: Tu dois fuir leur calomnie.

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La paix n'est pas de ce monde. Voilà la triste réalité. Et la réalité est semblable à ce fleuve. On pourra toujours tenter de l'endiguer. Elle finira par tout engloutir sur son passage, impitoyablement.

0: こんばんは。
1: La météo pour ce jeudi 2 juillet, temps très chaud sur un tiers sud, plus agréable ailleurs sous le soleil. Il y aura davantage de nuages près de la Manche. Les températures pour ce jeudi matin, 16 degrés pour Strasbourg, Lille, Paris, Cherbourg et Brest, 17 pour Biarritz, 18 pour Toulouse, Bordeaux et Lille, 23 degrés pour Ajaccio, Nice et Marseille. Et pour ce jeudi après-midi, entre 20 et 28 degrés sur une moitié nord, il fera 20 en Bretagne, 21 sur la Normandie, 24 dans les Hauts-de-France, 25 sur l'Île-de-France, 28 en Centre-Val de Loire et sur le Grand Est. Et dans la moitié sud, entre 26 et 34 degrés, 26 dans la région de Biarritz, 28 sur la Corse, 29 degrés sur la région bordelaise, 30 degrés sur la vallée du Rhône et sur l'Occitanie, entre 32 et 34 degrés le long de la Méditerranée.
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Salut à tous, c'est Génération Manga, ravi de vous retrouver pour ce nouvel épisode. Alors ce soir dans Génération Manga, on va parler de muscles, de testostérone. Alors on va à travers cette émission refaire un petit peu, redécouvrir l'univers de ces barbares et de ces monstres dans différentes œuvres. Ce qu'il faut savoir, c'est que Conan, c'est l'œuvre majeure pour tous les fans de barbares ou autres héros musclés, puisque c'est celle qui comporte le plus d'œuvres sur supports différents. Il y a eu de la bande dessinée, de nombreux films, des dessins animés, bien entendu, ça on en parlera, cela va de soi, mais aussi des jeux de rôle, des jeux de plateau, des jeux vidéo, enfin bref, tous les supports possibles et inimaginables pour retrouver cet univers. Alors, Conan le barbare, ou Conan le cimérien, c'est le titre original de l'auteur. Il faut savoir que c'est un personnage qui ne date pas d'aujourd'hui, hein, qui est assez ancien, puisqu'il a été créé en 1932 par Robert Howard, donc américain. Et les histoires ont été publiées, donc début des années 30, dans un magazine américain qui s'appelait Pulp Weird Tales. Donc on a pu découvrir Conan. Mais ce qui est important de savoir, c'est que Conan n'est pas le premier barbare de l'histoire. Le premier, en fait, s'appelle Kull. Oui, Kull, Kull pour les Anglais. Et donc, il a été créé par ce même Robert Howard, qui quelques années plus tard créera donc, le fameux Conan. Donc, c'est en 1929 que Kull, ou Kull, comme vous voulez, le roi barbare a été créé. Et donc, ça a donné naissance vraiment aux prémices de ce que seront après les héros de Heroic Fantasy. Hein. C'est vraiment le pionnier, ce fameux roi, suivi par Conan. Et donc, ce même héros, qui venait de l'Atlantis, donc, a fait son apparition aux États-Unis en 1929, toujours dans le même magazine dont on parlait tout à l'heure, qui accueillera quelques années plus tard, 3 années plus tard exactement, Conan. Donc, ce personnage, donc, il se situe à ce qu'on appelle l'âge hyborien. Alors, l'âge hyborien, c'est entre la chute de l'Atlantide et l'essor d'anciennes civilisations, hein, comme l'Égypte antique, la Grèce, vous voyez un petit peu, vous repérez. Et donc, Conan intervient un petit peu après. Donc, si on veut faire une chronologie, finalement, du monde imaginaire de Conan, on se retrouve dans un monde préhistorique, pré-cataclysmique. Juste après donc Kull, le fameux roi barbare, et ça se situe 20 000 ans avant Jésus-Christ. Donc il y a un cataclysme, l'Atlantis et les cités autour sont englouties, et peu de temps après, donc la disparition de l'Atlantis, on arrive à l'âge hyborien, c'est la fameuse époque de Conan le Cimérien. Voilà, donc c'est un petit peu fantasmagorique tout ça. Ce sont les prémices de ce qu'on appellera après l'Heroic Fantasy, qu'on va retrouver en jeu de rôle, en différentes BD, etc. Et donc cet auteur meurt rapidement en 1935, et il va falloir attendre des années avant que finalement on reprenne ses nouvelles et qu'on réadapte le monde de Conan. Alors la première apparition est assez récente finalement par rapport aux États-Unis de Conan, la première édition française, donc là on parle bien de romans, hein, de livres, pas encore de bande dessinée. C'était en 1980 aux éditions Lattès, qui a été réédité également, donc ces fameux livres, par J'ai lu en 1984. Alors la petite originalité, surtout plutôt sympa pour les collectionneurs, c'est que les couvertures étaient illustrées par le fameux Frank Frazetta. Frank Frazetta, un très grand artiste, très grand dessinateur, dont on parlera après. Vraiment un artiste qui connaissait vraiment tous les supports, peinture, bande dessinée, art plastique, etc., qui était exceptionnel et qui a vraiment participé à l'engouement, au succès de Conan. Donc, bien entendu, après, nous avons droit aux bandes dessinées. Alors, les bandes dessinées, elles sont arrivées chez Marvel Comics, puis chez Dark Horse Comics. Alors, en France, elles ont été éditées aux éditions Lug. Hein. Chez Marvel, c'était pour les USA. Ainsi qu'aux éditions Aredit Artima. Et puis ensuite aux éditions Panini Comics, d'où le travail collaboratif de Hachette qui a fait appel à Panini, puisqu'à l'époque, ils avaient déjà donc, édité les bandes dessinées. Alors, les premières traductions françaises de la bande dessinée était en petit format, donc ces fameuses bandes dessinées noires et blanches que vous avez tous vues et qui étaient plutôt, il faut bien le dire, destinées aux adultes. Alors Conan, c'est aussi des films, bien entendu,
des films qui ont révélé un acteur qui deviendra par la suite mythique dans ce genre de film. Je veux bien entendu parler de Arnold Schwarzenegger. Là, c'est vraiment ses prémices enfin, en termes de succès au cinéma. Alors, ce qu'il faut savoir, c'est que Conan, il n'y a eu que deux films avec Arnold Schwarzenegger, mais au départ, ça devait être une saga. Le producteur voulait vraiment faire quelque chose à la sauce James Bond, avec des films récurrents qui viennent tous les 2-3 ans, etc. Parce qu'il voulait surfer sur un succès commercial. Alors, ce qu'il faut bien préciser, c'est que ces films sont arrivés début des années 80. Ils ont eu un succès mitigé, puisque la plupart des fans déjà américains avaient donc connu Conan depuis des années, avaient eu droit au roman, à la bande dessinée, etc. Il y avait des choses qui faisaient beaucoup plus rêver, comme le Star Wars, même si c'est des mondes différents, mais c'était déjà du réchauffé un petit peu pour eux, Conan. Et ce qu'il faut savoir, c'est que le producteur, Dino De Laurentiis, visait vraiment le succès aux USA. Bon, ça a bien marché un petit peu en Europe aussi, dans d'autres pays, mais au niveau de l'investissement, ce qui a posé après des problèmes pour faire les autres films, c'est pour ça qu'il n'y a eu qu'une suite, finalement, n'a pas été au rendez-vous, le succès qu'il laisse compter. Pourtant, Dino De Laurentiis, c'est quand même un sacré producteur à qui l'on doit quelques pépites, quelques chefs-d'œuvre du cinéma, notamment Barbarella en 68, le film de Roger Vadim, le King Kong 76, le plus connu de tous, le Flash Gordon, mais aussi Dune, le fameux film Dune. Donc, vous voyez, il y avait quand même du lourd, c'était quand même un sacré producteur. Et donc, Conan le Barbare, avec Arnold Schwarzenegger, ça nous arrive en 1982. Donc, c'est la première adaptation cinématographique. Mais ce qu'il faut savoir, c'est que même si elle intègre le personnage de l'auteur original, donc Howard, qui est Conan, le scénario est complètement inédit et ne s'inspire absolument pas des textes, des romans de l'auteur original. C'est important. Autre détail aussi assez croustillant, c'est que le scénario de John Milius a été fait en collaboration avec un certain Oliver Stone. Oliver Stone, vous connaissez, vous êtes fan de cinéma, autre grand cinéaste et réalisateur américain. Et donc, par la suite, nous aurons droit en 84 à Conan le Destructeur. Alors tout de suite, ce que je vous propose, c'est de retrouver un des thèmes, si ce n'est le thème principal, donc de Conan le Barbare, le film, avec Arnold Schwarzenegger. Vous allez voir, superbe musique. Et bien entendu, on se retrouve tout de suite après.

La musique de Conan le Barbare, premier film de la série avec Arnold Schwarzenegger, donc film de 1982. La suite interviendra en 84, 2 ans après seulement. Donc on change de réalisateur, là c'est Richard Fetcher, toujours avec Arnold Schwarzenegger, ça s'appelle Conan le Destructeur. Une musique de Basil Poledorowicz, comme pour le premier film. Alors, ce qu'il faut savoir, c'est qu'il y a eu un autre film en 2011. Alors, on passera ce film, puisque on va dire la qualité est plus que moyenne, même s'il y a pas mal d'effets spéciaux. Donc, c'est Conan the Barbarian, Conan le Barbare, de Marcus Nipsel avec Jason Momoa. Compliqué à dire. Et donc, c'est un film qui, pour les fans, est un AV, qui n'est franchement pas terrible, même s'il est bien réalisé, c'est poussif au niveau du scénario, au niveau de l'action, bref. On passera sur ce film. Ce qu'il faut savoir, c'est que par rapport aux œuvres de l'auteur dont on parlait tout à l'heure, Robert Howard, d'autres films ont été adaptés donc de ses nouvelles, puisqu'il a quand même donc, réalisé, écrit d'autres choses, notamment, donc, comme je vous le disais, Cool le premier barbare, Cool the Conqueror, le conquérant, donc film qui a été réalisé en 1997. Mais auparavant, il y avait eu toujours avec Arnold Schwarzenegger, Kalidor en 85. Alors pourquoi je vous parle de ces films? Puisque contrairement à Conan, où un scénario complètement indépendant des romans d'origine avait été mis en place, pour Kalidor et Cool le Conquérant, on a vraiment respecté les écrits de Howard, donc l'auteur original. Donc c'était important de le souligner. Alors on apprend... En octobre 2012, hein, c'est pas si vieux finalement, qu'un producteur voudrait faire un remake de Conan, qui s'appellerait The Legend of Conan, dans lequel Arnold Schwarzenegger reprendrait le rôle-titre. Bon, c'est vrai que la presse a été un petit peu dubitative à l'époque, parce que notre ami Schwarzy commençait à être âgé quand même. Et donc le projet finalement n'a pas eu lieu, faute de budget, à croire que les sociétés ne croyaient pas en ce projet. Hein. C'est vrai qu'on peut se poser pas mal de questions des années après. Est-ce qu'il y a encore un engouement suffisant pour Conan et faire un film? Rien n'est moins sûr. Donc on verra, peut-être qu'un jour ce projet ressortira des cartons. En tout cas, pour l'instant, ça reste à l'état de projet. Alors Conan, ce n'est pas seulement des films. C'est aussi des dessins animés, oui, il y a droit à ce support, et notamment un dessin animé qui s'appelle Conan l'Aventurier. Alors ça, c'est une série qui est chère à notre cœur, à Génération Manga, tout simplement, puisqu'elle a été initiée, réalisée et créée par les fondateurs de la DIC, à savoir Jean Chalopin et Bernard Derriès. C'est Bernard Derriès, d'ailleurs, qui s'est beaucoup investi donc, sur la réalisation de cette série. Alors c'était destiné plutôt à un jeune public, hein, il faut bien le dire. C'est quand même de très bonne facture. Ça retrace la vie de Conan, bien entendu, d'une manière un petit peu libre, on va dire. Et la première fois, ça a été diffusé sur M6, puis après sur la chaîne Manga. Il y a également eu une bonne série de jouets à l'époque. Hein. C'était aussi souvent le cas avec les séries de la DIC. Rappelez-vous, par exemple, donc de Jace, où il y avait eu les monstres aux plantes, etc., ou encore Ulysse. Alors, ce que je vous propose... c'est de retrouver, avant qu'on parle un petit peu plus de cette série, le générique de Conan l'Aventurier. Alors c'était chanté par notre Bernard Minet national, bien entendu. C'est un titre qu'il joue actuellement, qu'il chante, qu'il interprète même, on va dire, c'est plus approprié, dans les conventions, quand il fait des concerts, et le public accroche plutôt bien. C'est vrai qu'elle est plutôt sympa, cette chanson, ce générique, donc je vous propose tout de suite de l'écouter. Conan l'Aventurier avec Bernard Minet, c'est parti.

Conan l'aventurier, donc générique interprété par Bernard Minet, série animée qui est donc arrivée la première fois donc sur M6 en 92, donc rediffusée après sur la chaîne Manga, et donc réalisée par le très grand Bernard Derriez, Bernard Derriez qu'on ne présente plus, qui est à l'origine également en partie, en tout cas, qui a activement travaillé sur les séries de la digue des Cités d'Or, du LIS 31, avec son comparse Jean Chalopin, c'est les Entrechats, Inspecteur Gadget, toute une multitude de séries vraiment de qualité, pour ne pas dire de pépites, les seules à l'époque qui étaient capables de rivaliser avec les Hanna-Barbera américains, etc. Vraiment des séries cultissimes qui ont encore gardé un grand coup de cœur pour les fans, puisque lorsque Bernard Derriez se retrouve dans les conventions, comme pas plus tard que la semaine dernière d'ailleurs à Geek Universe qu'on salue, qui a fait un superbe salon pendant 2 jours avec de nombreux invités, le succès au rendez-vous pour Bernard Derriez, qui est vraiment adorable, hein, qui a dédicacé et fait des dessins tout au long de la journée, et qui a également participé à une conférence sur l'animation, notamment où il faisait référence aux fameuses années des mystérieuses cités d'or. Voilà, Bernard Derriez, qu'on espère retrouver bientôt dans une convention pour le rencontrer, pour ceux qui ça n'a pas déjà été fait, voire discuter. C'est toujours un plaisir, hein, il prend du temps, c'est vraiment quelqu'un d'adorable. Alors, pour continuer à parler d'adaptation de Conan, sachez qu'il y a eu une série live également, une série américaine, en 22 épisodes de 43 minutes. Et là, pour le coup, série qui respecte les textes, les romans de Robert Howard, l'auteur d'origine, et donc qui a été diffusée aux États-Unis la première fois le 22 septembre 1997. En France, on a eu ça quelques années plus tard, en juillet 2000. Donc c'était plutôt sympa, c'était sur France 2, une série que je vous conseille. En parlant d'animé, on a eu également Un autre barbare, en France. Autre série américaine, Harok le Barbare. Alors la particularité d'Harok le Barbare, contrairement à Conan qui lui se situe vraiment dans le passé, l'action d'Harok, elle se situe dans le futur. Donc avant de vous parler du scénario, je vais vous parler un petit peu de l'équipe qui a réalisé cette série d'animation. Il y a 21 épisodes de 24 minutes. Ça a été créé par Joe et Ruby et surtout produit par Robispierre Productions. Je vais y arriver. Alors, qui est Robespierre Productions? Ils sont à l'origine de plein de séries que vous avez sûrement adoré regarder à la télé. C'est par exemple Alvin et les Chipmunks, hein, donc le dessin animé, la première.

première série, attention. L'adaptation animée de Rambo, Police Academy aussi, pour ne citer que ces séries. Et donc, le titre original, c'est Thunder the Barbarian. Donc, Thunder le Barbarian. Il ne s'appelle pas Arok. Alors, je ne sais pas pourquoi il s'appelle Arok chez nous. En tout cas, aux États-Unis, le nom original, c'est Thunder le Barbare. Et donc, en France, on a eu droit à la série à partir du 21 septembre 83 dans l'émission Vitamine sur TF1. Vous vous rappelez tous, bien sûr, de Vitamine. On avait un joli casting au niveau du doublage, puisque Philippe Auguz a prêté sa voix à Rock sur la majorité des épisodes, puis Gérard Dessalle sur quelques-uns. On avait Francine Lainée, très grande actrice également et comédienne, pour le rôle de Selena, et le regretté Francis Lax pour Torque. Rappelez-vous Torque, qui nous fait penser un petit peu à Chewbacca par moment. Donc, comme je le disais, la particularité de la série, c'est qu'elle se situe dans le futur, contrairement à Conan, qui est un monde ancien, comme on le disait tout à l'heure. Alors, pour vous résumer un petit peu la situation, ça se passe en l'année 1984. Ah oui, autre détail important. Dans la version américaine, on précise bien que l'action, parce qu'il va y avoir une histoire de comète, je vais vous expliquer, se passe en 94, pardon. Alors que dans la version française, c'est assez vague, on dit fin du XXe siècle, enfin un truc dans ce style-là. Voilà, je vais y arriver. Et donc, à cette période, une comète surgit dans l'espace, elle scinde la Lune en deux, ça rigole pas, et ça provoque un immense cataclysme sur la Terre. Du coup, la civilisation humaine est réduite à néant, donc il n'y a plus d'hommes, c'est terminé. Il faut attendre 2000 ans plus tard, donc là, pour le coup, on est vraiment dans le futur, pour que un monde finalement humain renaisse de ses cendres. Alors, c'est un monde assez étrange, en fait, où les gens sont assez sauvages, il y a de la science, il y a de la sorcellerie, on est vraiment dans l'héroïque fantasy. Mais il y a un homme qui se soulève pour combattre l'injustice. Donc, c'est notre ami Arok avec ses compagnons. Et donc, il veut ramener un petit peu la sérénité sur la Terre, surtout combattre les méchants. Alors, c'est une série qui est plutôt sympa, c'est bien fait, c'est assez court les épisodes finalement, mais c'est vraiment très très très agréable à regarder. Alors, particularité, c'est vrai qu'il y a eu un générique français, par contre générique qui est complètement introuvable, donc pour cette raison malheureusement on ne pourra pas vous le diffuser, c'est un petit peu dommage quand même. Mais c'est un générique, pour la petite histoire, qui a été enregistré à la va-vite dans un studio. Et donc, comme d'habitude, la bande a été perdue, sachant qu'à l'origine, il n'avait pas pour but d'être commercialisé et sortir en 45 tours. Donc, ce qui explique, qui n'excuse pas en tout cas, mais ce qui explique un petit peu la chose. Donc, Arok le Barbare, qui n'est pas disponible non plus, malheureusement, en DVD, décidément, les soucis avec cette série en France. C'est sorti aux États-Unis, donc c'est de la VO, par contre. Vous pouvez trouver ça sur Amazon, donc Amazon.com, l'Amazon américain. Et vous avez l'intégralité, donc les 21 épisodes. En DVD, par contre, c'est en VO. Donc si vous êtes anglophone, ça ne vous posera pas trop de problèmes. Par contre, si vous captez que dalle, ça va être compliqué, sachant qu'il n'y a aucun sous-titre. Donc c'est vraiment dommage. Alors, vous pouvez retrouver quelques épisodes sur le tube ou sur le net, si vous cherchez un petit peu. Si vous ne connaissez pas, ça peut être une bonne approche pour vous familiariser et peut-être apprécier cette série. Alors également, pour cette série, il y a eu des jouets qui sont assez rares à trouver, parce que c'était une série limitée, on en a déjà d'ailleurs parlé dans l'émission, et qu'on retrouve de manière assez chère maintenant sur les sites d'enchères, sur la baie et compagnie. Comme d'habitude, il ne faut pas s'étonner. Alors, il y a un autre animé qui met en scène un monde de barbares, etc., qui est un chef-d'œuvre. Par contre, c'est un film de cinéma. Oui, on peut appeler ça un chef-d'œuvre. Ça s'appelait chez nous Tigra, la glace et le feu. Et ça s'appelle tout simplement Fire and Ice aux États-Unis, donc feu et glace. Alors que chez nous, on a appelé ça Tigra, la glace et le feu. Bref, c'est un film d'animation, donc américain, qui est réalisé par Ralph Bakshi, le même qui, en 78, avait, donc, je ne sais pas si vous vous rappelez, réaliser ce somptueux dessin animé du Seigneur des Anneaux, qui était vraiment d'un réalisme et d'une beauté au niveau de la réalisation à tomber par terre. Et donc pour Tigra, donc Fire and Ice, il a fait ça, il a commis, je dirais, cette œuvre gigantesque avec l'illustrateur Frank Frazetta. Frank Frazetta, on en parlera dans un instant, c'est vraiment, si vous ne le connaissez pas, un artiste exceptionnel, vraiment exceptionnel, un des plus grands à découvrir.
Le film est sorti en 1983 et la particularité, c'était la réalisation technique de ce film, puisque ça reste un long métrage d'animation, mais ça a été réalisé avec la technique qu'on appelait à l'époque la rotoscopie. Alors, qu'est-ce que c'est la rotoscopie ? En fait, vous prenez des acteurs, des vrais acteurs, en chair et en os. Vous les filmez image par image, donc 24 images secondes imaginées pour un mouvement, et vous retranscrivez tout ça avec des dessins, superposant des dessins. Je ne sais pas si vous voyez un petit peu la technique, c'est ce qui donne ce réalisme. C'est vrai, quand on regarde Tigra, que ce soit au cinéma ou chez soi d'ailleurs, on est vraiment scotché par la réalisation, on n'a pas l'impression que ce sont des héros animés, on a presque l'impression que ce sont des acteurs, tellement ils bougent d'une manière réelle. C'est vraiment exceptionnel. Alors, la réalisation est à tomber, la musique aussi. C'est vraiment une œuvre que je vous conseille. Si vous ne connaissez pas, vous pouvez trouver en DVD, hein, c'est toujours dispo sur les sites de vente en ligne. Ça reste un collector à garder précieusement dans sa collection de films. Si vous aimez les barbares, si vous aimez les animés vraiment bien faits, les ambiances un peu sombres, etc. C'est fait pour vous. Ne serait-ce que pour la réalisation, je vous conseille vraiment de le voir ou de le revoir. Je ne pense pas qu'on ait fait mieux dans le domaine. Alors avant de parler du scénario de Tigra, ce que je vous propose, qui s'appelait le Fire and Ice, je vous le rappelle, donc aux États-Unis, je vous propose de retrouver quelques extraits du soundtrack. Là encore, il y a vraiment une bande-son exceptionnelle. Il ne faut pas passer à côté. Donc tout de suite, je vous propose d'écouter quelques BGM, on dirait, s'il s'agissait de séries japonaises. Musique d'ambiance, donc de Fire and Ice, qui s'appelait chez nous Tigra, la glace et le feu. C'est parti. Tigra, donc la glace et le feu, le soundtrack.

Extrait du soundtrack de Tigra, la glace et le feu. Alors je vous conseille vraiment, c'est une superbe BO, hein, comme le film, de redécouvrir ces musiques ou tout simplement de le découvrir si ce n'est pas déjà fait. Alors sachez que l'intégralité des musiques est disponible en CD collector, un CD qu'on a du mal à trouver parce qu'il avait été en série et limité, 1000 exemplaires, et vendu seulement aux États-Unis. Mais vous pouvez le trouver parfois sur des sites d'enchères ou alors sur lazone.com, hein, sans problème, pas très cher, et vraiment une superbe édition avec des CD d'une toute beauté, sérigraphiés, de superbes livrets. Donc si vous êtes fan du film, d'autant plus, il faut vous procurer donc le soundtrack double CD, qui c'est vraiment, on va dire, l'option indispensable en plus du DVD. Alors je vais vous parler un petit peu du scénario maintenant. Donc de Tigra, la glace et le feu, comme vous l'avez compris, c'est le monde de la glace et du feu qui s'affrontent. Alors Necron, lui, c'est le démon, le maître des glaces. Il enlève Tigra, en fait, qui est la fille du roi Jarol. Et le roi Jarol, c'est le gardien du feu. Alors, il y a le jeune guerrier, Larn, qui est tombé amoureux de la princesse, bien entendu, et qui va combattre Necron pour vaincre donc le maître des glaces et, bien sûr, délivrer la princesse. Alors, ça a l'air de rien comme ça, mais rien que pour la réalisation, les combats épiques et surtout cette fameuse technique dont je parlais tout à l'heure, technique de réalisation unique, donc Frazetta a beaucoup, beaucoup apporté cette technique de réalisation. Je vous propose vraiment, si ce n'est pas déjà fait, de vous procurer le DVD, de vous refaire un petit Tigra un soir si vous ne savez pas quoi regarder. Vraiment, ça reste une œuvre exceptionnelle. Il faut le voir. Hein. Et puis tant qu'à faire, vous pouvez voir Le Seigneur des Anneaux aussi qui a été fait par la même équipe. Alors je vais quand même, comme je disais tout à l'heure, parler un petit peu de Frazetta. Frazetta, c'est un artiste exceptionnel qui nous a malheureusement quittés en mai 2010, à 82 ans. Il a beaucoup, beaucoup œuvré hein, dans tout ce qui est le comics américain, mais il ne s'est pas limité à l'art graphique. Hein. Loin de là, il était également surdoué en peinture, en sculpture, vraiment est touché à tout. On le connaît surtout pour ses réalisations pour des couvertures de romans ou de bandes dessinées. Donc, il a participé à certaines versions de Tarzan, à Vampirella et aussi également à Conan le Barbare. Il a également réalisé donc des pochettes de disques, principalement pour des groupes de rock ou de hard rock. Il a vraiment ce style très réaliste que les gens apprécient vraiment. On ne peut pas faire mieux en termes de réalisme, d'art graphique. Vraiment, ça reste l'un des maîtres pour énormément de dessinateurs et d'autres artistes à travers le monde. Je vous conseille vraiment de découvrir son œuvre, si ce nom ne vous dit rien. Frank Frazetta, donc allez voir sur Google. Vous allez voir, c'est vraiment extraordinaire le travail qu'a fait cet homme. Ce serait dommage de passer à côté. Si on parle donc de films de barbares, sachez que beaucoup de réalisateurs se sont essayés à cette œuvre. Alors on a beaucoup de choses, hein, même des nanars, bon, bref, comme d'habitude. On a répertorié à Génération Manga 37 films différents de barbares dans l'histoire du cinéma. C'est pas exhaustif, mais on parle vraiment des 37 qui sont un petit peu connus du grand public. Alors là-dedans, on retrouve pas mal de choses. On retrouve du Darl Invincible, par exemple, du Kalidor. Hathor, trois films d'Hathor, et oui. Et puis une petite particularité, The Barbarians en 87, avec deux frères dans les rôles des barbares, Peter et David Paul. Alors Peter et David Paul, c'était deux frères américains qui faisaient du bodybuilding et qui ont été remarqués pour leur formidable musculature. Et donc un film bon, qui est regardé vraiment au second degré, c'est limite nanar, c'est fait sur le ton humoristique, mais c'est moins sérieux que du Conan, mais c'est assez rigolo, c'est sympa. Donc, à regarder, quoi, on passe un bon moment. On va dire c'est une sorte de parodie de ces univers-là. Alors, je vous propose, par contre, de retrouver la musique principale donc, de The Barbarians. C'est une musique de Pino Donaggio. La musique est plutôt pas mal. Je dirais même qu'elle est assez bien. Ça serait dommage de passer à côté. Donc, je vous propose tout de suite de retrouver le thème principal de The Barbarians avec les frères Paul. Peter et David Paul en 87. Ça aussi, vous pouvez retrouver en DVD. Donc, si vous avez envie de vous éclater, par contre, bien rigoler, c'est fait pour vous.

tiré du soundtrack du film The Barbarians avec les frères Paul, et oui, les deux frères qui faisaient du bodybuilding, et repérés en 87 pour commettre ce petit nanar, on va dire. Film qui est plutôt sympa, mais à voir, pour, franchement, pour se marrer, rien à voir avec le très sérieux et sanglant univers du Conan de Schwarzenegger, hein, par exemple. Mais bon, c'est rigolo, ça fait pas de mal de temps en temps. Alors, voilà, notre tour d'horizon du monde des barbares se termine. Alors, je vous rappelle, Hachette Collection, qui publie depuis quelques semaines cette fabuleuse collection, justement, c'est le cas de le dire, The Savage Sword of Conan, l'épée sauvage de Conan, réalisée en collaboration avec Panini Comics, hein, Panini Comics qui avait été à l'origine donc notamment de réédition BD déjà de Conan, donc ils savent de quoi ils parlent. C'est vraiment une superbe collection de grande qualité. Ce qu'il faut savoir, c'est qu'il y a pas mal de bonus, hein, plus de dans chaque recueil. Vous avez tout l'univers de Conan qui est répertorié, il y a des dossiers, il y a la biographie des auteurs, et surtout la reproduction originale des couvertures des comics d'époque. Bon, pour chaque numéro, je vous rappelle, il y a 70 numéros, donc ça risque d'être un petit peu coûteux, mais c'est vraiment une belle collection, vraiment pour tous les fans, vraiment pour tous les fans. Alors, le tour d'horizon ne serait pas complet si on ne parlait pas d'un certain Musclor. Alors, vous allez me dire, ouais, mais Musclor, c'était pas un prince, c'était un prince, c'était pas un barbare. Alors, pas tout à fait, mais c'est vrai que sa musculature, hein, Musclor des maîtres de l'univers, n'avait vraiment rien à envier à tous les héros que l'on vient de citer. Et puis, l'univers était quand même assez proche. Hein. Sachant que ça a toujours été culte chez nous, Musclor les maîtres de l'univers, je vous propose de retrouver donc le fameux générique réalisé par l'équipe de Saban à l'époque. D'ailleurs, on peut entendre Noam Cagniel dans les chœurs. Et donc, voilà, le fameux générique de Musclor les maîtres de l'univers qui s'appelle He-Man, bien entendu, comme vous le savez, aux États-Unis. Tout de suite, donc, le fameux générique de notre ami Musclor.

Le générique de Musclor, les maîtres de l'univers. Alors, comme je le disais, dans les chœurs, on peut entendre Noam Cagniel, donc, qui avait chanté le fameux générique de Goldorak en 78, Les Entrechats, enfin plein de choses. Mais aussi Chucky Lévy, faut pas oublier Chucky Lévy, qui est d'autant plus à l'origine de la mélodie de ce titre. Donc, on va pas l'oublier, l'ami Chucky. Je vous laisse en compagnie d'un autre héros, donc Dick Turpin, rien à voir avec les barbares et l'émission de ce soir. Dick Turpin, ce grand héros donc anglais, si british, qui arpentait les chemins pour détrousser les caravanes et autres pèlerins et autres. Donc une série dont nous avons parlé, je vous conseille d'ailleurs sur le podcast de retrouver l'émission où on explique un petit peu la genèse de ce personnage entre mythe et réalité, ce qui était vrai, ce qui était moins, tous les secrets de la série. Et on va se quitter en compagnie du générique. C'est vrai qu'il y a une belle musique, un thème qu'on apprécie particulièrement. Et je vous dis à bientôt.

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2: Il est 22h.

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